0: Mix Express.
1: Mix. Je suis désolé. Lo siento. Ich bin traurig. Sono spiacente.